0: Ah ouais, ce que c'est que ça sortait là.
1: C'est là,
0: merci, c'est là.
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